0: 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Op dat moment wisten we alleen dat hij een belangrijke kanshebber was voor het podium. Karin vroeg hem onder andere hoe hij zich voorbereidt.
1: Comment ça va?
2: Ça va très bien. On est heureux d'être ici pour la première course championnat d'Europe à Genk, donc sur ma piste belge, enfin. Et tout se déroule pour le moment très bien. On attend pour entrer en phase finale et on espère un bon résultat.
1: Et le circuit de Genk, c'est bien roulé, c'est gai à rouler.
2: Oui, effectivement, c'est un chouette circuit. C'est les circuits où j'ai débuté le karting, donc c'est un peu plus facile pour moi, je pense, de m'adapter aux conditions ici, étant donné que je connais quand même assez bien le tracé. Et oui, c'est un chouette circuit, très technique, et voilà, on est très content d'être ici.
1: Et on dit toujours Karting Genk, home of champions. Vous voulez devenir un champion?
2: Espérons après cette course, on verra.
1: Bonne chance.
2: Merci.